0: Oui, Colette.
1: Je veux te dire quelque chose.
0: Moi?
1: Il y a...
0: Il...
1: C'est que j'attends.
0: J'attends?
1: J'attends un bébé.
0: Un bébé?
1: Oui, merci. Ça te fait plaisir.
0: Mais très belle, très très très belle. Je suis le père.
1: Vraiment. Je suis très heureuse, Maxime.
0: Tu es très
1: heureuse.
2: Les cheveux venus.